0: l'avais jamais remarqué, mais tu as le visage grave et amical de ceux qui ne vivront pas longtemps. Il faut voyager, il faut voyager.
1: C'est étrange, je vais lui obéir. Ma mère l'écoutait et pleurait de joie. Tu ne t'en es pas aperçu, toute la maison semble déjà revivre. On entend respirer, on entend marcher.
2: Écoute, j'entends parler derrière cette porte. Vite, réponds vite, ou